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Morning Sun sur Radio Extreme X de 6h à 11h, évidemment. Et je voudrais vous parler d'un petit truc sur radioextremex.be. Si vous écoutez radioextremex.be et vous avez envie de choisir un morceau qui voudrait passer, que vous voudriez qu'il passe dans les minutes qui suivent sur Radio Extreme X, eh ben c'est faisable. N'hésitez pas, c'est musique à la demande. Vous allez sur le site radioextremex.be et vous allez dans le clic musique à la demande. Vous cliquez sur le petit lien et puis vous choisissez un morceau, vous faites une recherche d'un morceau que vous connaissez, vous le soumettez avec votre nom et un petit message. Comme ça, on peut en discuter entre nous. Et dans les minutes qui suivent, normalement, votre morceau passera à la radio. Eh ouais, la musique à la demande, c'est uniquement sur radioextremex.be. Eh ouais, c'est pas beau tout ça. Allez, même l'été, on revient juste après. Peut-être avec le morceau que vous auriez choisi. Bah ouais, sur radioextremex.be, on arrive dans un instant. 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

0: Et oui, vous reconnaissons là, ben oui, hein, on est sur Radio Extramix, on est toujours dans le Morning Sun, évidemment, sur Radio Extramix comme tout l'été. Et ici, on va parler tout simplement d'une émission que je vous présente le samedi, évidemment, le samedi, tous les samedis de l'été, de 18 à 20h, c'est le Top Dance de l'été. Et oui, on parcourt le classement des meilleurs Sound Dance de l'été, c'est tous les samedis de 18 à 20h, et c'est comme ça tout l'été. Donc voilà, allez, donc je suis avec vous tous les matins, hein, ah ouais, de 6h à 11h pour le Morning Sun, et puis je vous retrouve encore le samedi pour le Top Dance de l'été. C'est pas merveilleux tout ça? Voilà, donc rendez-vous tous les samedis de 18 à 20h sur Radio Extra Mix. Et ici, ben, on va continuer en musique, évidemment, avec les meilleurs sons de l'été sur Radio Extra Mix. Et c'est jusque 11h. Ben, ouais, allez, on est parti.
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On est toujours dans le Morning Sun sur Radio Extra Mix, alors n'oubliez pas, là on est le Morning Sun jusqu'à 11h, et puis après vous aurez le 11-15h avec Minix qui ne bouge pas, et puis le 15-19 de nos parties, le 15-19 avec nos parties, c'est une émission qui a son franc succès. Ah ouais, nos parties fait vraiment ça bien, également l'été. Ah ouais, il est là avec vous tout l'été, il peut même pas partir en vacances, il est ici dans les studios de Radio Extra Mix tous les jours, de 19 à 20h, et c'est comme ça tout l'été. Et puis évidemment, le soir, ce sera évidemment les émissions du soir, avec les sessions en début de semaine, et puis les émissions mercredi ABS, jeudi Hard Dance, vendredi Club Dance Summer, et également samedi Club Dance Summer. Et dimanche c'est... Bon allez, c'est congé. Allez, on est toujours dans le Morning Sun, on revient juste après la musique, évidemment, juste maintenant.

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Hey, c'est toujours Ced. Eh ouais, je suis toujours là pour le Morning Sun tous les matins sur Radio Extra Mix. Et j'ai envie de vous parler des moyens pour écouter Radio Extra Mix. Parce que, voilà, ici je suis à Saint-Trope, on est sur la plage. J'ai envie d'écouter Radio Extra Mix. Qu'est-ce que je fais? Eh ben ouais, partout en Europe, je peux l'écouter via l'application Radio Line, Radio Belgium ou Radio Box. 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Eh ouais. Radio Extramix vient avec vous en vacances. Eh ouais. Je suis à Saint-Trope là et j'écoute la radio. Allez. Radioextramix.be pour toutes les infos. On continue en musique. Et on arrive tout de suite. Allez, je vais faire un petit plongeon là. Allez, hop, plouf!

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0: 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Et oui, l'émission Arstyro du jeudi sur Radio Extra Mix. 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Ah ouais, une heure plus tôt pour nos amis Billy Boys et Poff qui s'alternent, comme vous le savez, un jeudi sur deux. Donc voilà. Hardance vous donne rendez-vous tout l'été de 19 à 22h. Ce sera sur radioextramix.be. Voilà. Comme ça, vous êtes au courant. Allez, plus d'infos. 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Bonne écoute.
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Tout l'été, 6h, 11h. La direction de Radio Extreme X n'a pas trouvé mieux de me coltiner tous les matins. 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

Quand je pense à tous ces gens qui travaillent encore, qui sont levés tôt, là, ils sont levés ce matin à 6h, voire 5h, et ils sont déjà rentrés au boulot, là, et ils donnent, ils boutent à mort, là. Et puis, les gars, c'est les vacances. C'est les vacances, qu'est-ce que vous faites, là? En tout cas, je vous souhaite un bon courage à tous ceux qui sont en train de travailler, là, pendant ce mois de juillet et le mois d'août. Franchement, chapeau. Allez, courage à tous. En attendant, je vous accompagne. En direct, bah, de Saint-Trope, ouais, qui est en direct de Saint-Trope sur radioextramix.be pour tout simplement vous motiver. Bientôt des vacances, les gars. Allez, on continue en musique sur radioextramix.be.

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1: Bonjour à tous et bienvenue dans le dernier agenda de l'été sur radioextremix.be. Oui, toutes les belles histoires ont une fin, évidemment. Et donc, du coup, l'agenda de l'été, c'est la dernière édition. Et la semaine prochaine, ce sera le retour de l'agenda. Alors, on va tout simplement commencer avec un événement Radio Extremix et un événement Agenda Festival aussi en même temps. C'est tout simplement le Groovidé Festival. Ça arrive, ça débarque sur radioextremix.be. Alors le Groovidé Festival, c'est tout simplement les 28 et 29 août prochains, ça veut dire vendredi et samedi. Vous allez notamment retrouver Joel Onsi, Christian Nelson, Matt Ben, Oniris, Castello, Erdmanes et plein d'autres DJ, Condron, Manu Kenton, Kinsey, Olivier Gossery, Twenken, Dimitri Andreas, Michael Forza, CP, Dimitri Coman, BL Sprink, Davodi, Jimmy Deal, Dave, les Bad Brothers, les Chimistes, Léo, les Portes Mélodiques, Elan, et il y aura aussi également Imax, Rodam, Phil M, Len Bossa, il y aura aussi Retro Belgica, Lucas Pierre, Manhattan, Killer Tracks, David Grill, César, il y aura également Jason Heat, Hugo Renzi, il y aura Andarius, Petit Suisse, Eden, Jim Coburn, je pense que ça se dit comme ça, Belle Biche également, Minix et DJ Beef également de Radio Extremix et plein d'autres, je ne vais pas tous les citer puisqu'il y en a vraiment beaucoup. Et donc le Groovidé Festival, c'est vendredi et samedi, tout simplement on va vous le faire vivre sur radioextremix.be vendredi à partir de 20h dans Club Dance. Évidemment, on sera en direct du Groovidé Festival, donc voilà, n'hésitez pas, vendredi à partir de 20h et samedi à partir de 15h, donc voilà, n'hésitez pas, le Groovidé Festival à vivre sur radioextremix.be, évidemment, avec Minix et le salon Radio Extremix qui sera là-bas en direct samedi. Donc voilà, n'hésitez pas, avec les interviews et tout, à checker ça. Groovidé Festival sur Facebook, vous allez le trouver très facilement. Il y a encore moyen d'acheter des places et peut-être encore des entrées sur place. Donc voilà, n'hésitez pas à nous rejoindre. Alors on continue avec un autre événement Radio Extremix. Et là, ça débarque dans le cadre des fêtes de Wallonie, dans la région de la Haute-Seine, à Rebec plus précisément, où c'est les apéros wallons évidemment, vendredi. Attention, cette année c'est en deux jours et on change d'endroit, donc du coup vendredi vendredi 18 septembre à partir de 17h, vous allez retrouver notamment Yuri Parker, Binom, Chicago Zone, Manu Kenton, les Bad Brothers, les Chimistes. Et alors samedi, c'est en mode un peu plus familial, cover et autres, avec notamment DJ dédié Awissa, le groupe Awissa qui sera dans le coin uniquement à cette date là Olivier Gossery, le groupe Colors of ABBA, Starline, et tout ça accompagné des DJ résidents de Radio Extremix, de Frank Man of Time, Dame G, Yako, Beef, Minix, Moïse, Fifi, Billy Boys, DJ Puff Getnet, Nono Limit, Twencelo, Bass Jax, Luragan, Best, Triptych, NRZ et Vincent.

animation musicale, bar, food truck, château gonflable du côté de Waskerk dans l'entité de Tubize dans la région de la Haute-Seine. Donc voilà, n'hésitez pas. On déborde un peu de la région de la Haute-Seine avec tout simplement le Cambron Soon Festival. C'est à Cambron Saint-Vincent, entre, juste à côté de Lens, entre Hatt et Mons. Donc un festival Cambron Soon Festival, comme ils l'appellent. Ils vont notamment recevoir Calumny, Tony Fort et Pat B. C'est ce samedi 29 à partir de 16h. Donc n'hésitez pas, ça vaut le détour. Plus d'infos, www.cambronsoonfestival.be. On continue avec la kermesse de Hove dans la région de la Haute-Seine. 24e kermesse de Hove ce week-end. Ça commence vendredi avec tout simplement ce vendredi la 24e brocante nocturne, on l'appelle comme ça. Elle démarre à 11h du matin jusqu'au coucher du soleil. C'est sur la place de Hove et dans les rues environnantes. Donc voilà, et c'est tout simplement donc la brocante avec plein d'activités autour. Fête foraine et tout. Et puis également vendredi, il y a l'apéro Hove dans le parc de la Cure du côté de tout simplement de la place de Hove avec notamment DJ Pollux et DJ Gaëtan. Donc voilà, n'hésitez pas, ça c'est pour vendredi. Le samedi, ce sera fête foraine, il y aura tournoi de pétanque et plein d'autres danse country et quiz musical le samedi. Et dimanche, n'oubliez pas tout simplement la balade canine à 10h. Il y aura le meilleur pâtissier aussi, Hove on the Beach comme il l'appelle, et alors une démonstration de danse en ligne à partir dans l'après-midi. Et pas d'heure, et le bingo, le fameux bingo à Hove le dimanche. Donc voilà, n'hésitez pas, ça vaut le détour. C'est la kermesse de Hove, la 24e édition, et c'est tout simplement ce week-end. Plus d'infos, www.hove.hove.sh.pe, je sais pas comment je le dis, donc voilà, .be. Vous allez trouver très facilement, sinon sur Facebook, Hove Kermesse, vous allez le trouver vraiment en deux secondes. Alors on continue avec les clubs qui sont toujours en mode terrasse, puisque la rentrée c'est seulement la semaine prochaine, hein. Nous, voilà, c'est comme ça, chez Radio Extremix, c'est même dans les clubs. La terrasse des Arches qui est toujours ouverte du côté du Dr Jack, et donc la terrasse des Arches, vendredi c'est la shoot thérapie là-bas, évidemment comme chaque vendredi. Le samedi c'est une soirée Piccadilly ce samedi avec 100% électro hip-hop et the best on the world comme ils l'appellent. Donc là, n'hésitez pas, c'est samedi à partir de 18h, ça ouvre plus tôt mais ça ferme plus tôt aussi, donc voilà, n'hésitez pas, lesarches.be pour les infos pour la terrasse des Arches. On continue avec le Captain dans la région de Tournai. Au Captain, c'est la sortie officielle de la compilation des 33 ans du Captain. Elle sera mixée demain de maître par Ronald V et Loïc D, Sinois Bonnie DJ Sick. Plus d'infos sur cap-ten.com. Dans la deuxième salle du complexe Captain à l'Amiral, ce sera une soirée summer closing. Bah oui, c'est la fin de l'été. Dernière nuit avant la rentrée avec Aclix et Lil Steve en mode rap R&B Afro Chata House. Donc voilà, n'hésitez pas. Plus d'infos, cap-ten.com. On continue avec le Zoo Club dans la région de Tournai, toujours, où ce samedi, c'est une soirée One Life avec Tony Carter, Vince Fashion, aux commandes des platines. Donc voilà, plus d'infos, zooclub.be. On continue avec le Bouddha Rouge dans la région de Mons. Et au Bouddha, c'est la soirée La Casita, un peu comme dans Mirabel. Et donc La Casita, Una Noche, Recordar, comme ils le disent. Entrée gratuite pour tous avant minuit. Et ce sera ambiancé par DJ Divilio et Rendu. Donc voilà, Radu, pardon. Donc n'hésitez pas, plus d'infos, tout simplement, boudarouge.be. On continue avec l'escape underground du côté de Liège à l'escape, où ce jeudi, c'est la jeudi discothèque, comme ils l'appellent. Vendredi, c'est une soirée Last Bass Kick, avec notamment, on commande des platines RMX, Nocid et TBA du côté des platines. Donc voilà, et c'est ouvert également samedi avec l'escape on Saturday, comme ils l'appellent, avec aux commandes des platines Nocid. Donc voilà, plus d'infos, escapeunderground.be, vous allez le trouver facilement sur les réseaux également. Alors on continue et on termine avec le Fuse du côté de Bruxelles. Et au Fuse, ce samedi, c'est ouvert et ce sera, ils ont le plaisir de recevoir dans le room 1 Vraco, Mao également, Félix Flair et Marie-Julie. Donc voilà, n'hésitez pas, plus d'infos évidemment. Fuse, ah oui, ça c'est

0: vendredi, désolé, et samedi, il y aura notamment Personsun, Matin, Geico et Oijo. Je pense que c'est comme ça qu'on le dit. Donc voilà, tout ça en mode techno là-bas du côté du Fuse. Plus d'infos, fuse.be. Voilà, j'ai terminé pour l'agenda de l'été de cette semaine. On se retrouve l'année prochaine, évidemment, pour l'agenda de l'été. Et d'ici là, profitez-en pour cette dernière semaine. Écartez les orteils. Eh oui, écartez les orteils. Profitez de la plage, évidemment, encore pendant quelques heures. Ouais, c'est mieux. Allez, à la semaine prochaine, j'espère. Mais d'ici là, écartez les orteils.
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On est toujours dans le Morning Sun sur Radio Extreme X. Alors une seule adresse pour nous contacter, radioextremex.be. Ça c'est le site officiel pour venir voir et avoir toutes les infos sur radioextremex.be. N'hésitez pas à taper sur le petit onglet Extreme X TV. Vous pourrez nous voir en direct pendant les émissions et tout au long de la journée avec nos interventions sur place ou ailleurs en extérieur. Donc voilà, n'hésitez pas. Tout l'été, Radio Extreme X vous accompagne évidemment. Eh oui, en musique, c'est jusqu'à 11h dans le Morning Sun. C'est parti.

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1: 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Et oui, j'ai emprunté le fond de Club Dance Summer. Et oui, on est dans le Morning Sun sur Radio Extra Mix. Et ici, ben, je vais vous parler de Club Dance Summer. Eh ouais, habituellement, vous avez Club Dance tout au long de l'année, mais ici, pendant l'été, eh ben, Club Dance devient Club Dance Summer. On est un peu là dans des styles un peu plus latino, été, chaleur et autres, avec tous les DJ résidents de Radio Extra Mix qui viendront se relayer tout au long de l'été sur Radio Extra Mix. Donc voilà, rendez-vous tous les vendredis et tous les samedis. Alors attention, on va jouer à la chaise musicale avec Minix. Le vendredi, ce sera Minix et le samedi, ce sera moi-même. C'est aux commandes de l'émission à partir de 20h, évidemment, tous les samedis de 20h à minuit. Donc voilà, Club Dance Summer, vendredi, samedi, prenez rendez-vous pour mettre dans l'ambiance si vous êtes en plein barbecue. Ah ouais, après un après-midi piscine, pourquoi pas. Allez, rendez-vous dès vendredi pour Club Dance Summer. On continue, évidemment, en musique, peut-être avec des sons d'été, ici sur radioextramix.be. A tout de suite.

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Alors bienvenue dans le Morning Sun sur Radio Extra Mix. Alors tous les matins de l'été, la direction de Radio Extra Mix m'a demandé d'animer et de faire le Morning Sun tout l'été avec vous sur Radio Extra Mix. J'ai même pas besoin de vacances, ben non. Alors j'ai décidé de vous prendre avec vous à Saint-Trope. Et là on est sur la plage de Saint-Trope. Voilà. Bon, en attendant, j'étais posé tranquille sur le transat et je me suis dit je vais aller faire un petit tour sur les réseaux sociaux, Insta, Twitter, Facebook et autres. Et je vois la page de la radio, Radio Extra Mix, et franchement, vous êtes pas mal. Pas mal à aimer cette page, mais n'hésitez pas, cliquez, mettez un pouce, le pouce j'aime, et suivez notre page Radio Extra Mix sur les réseaux sociaux, parce qu'en même temps, il y a Facebook et Insta qui sont jumelés, donc voilà, n'hésitez pas. Mettez un petit j'aime, ça fait toujours plaisir, et vous aurez toute l'actu de Radio Extra Mix. Et vous nous... qui sait, je vais peut-être poster une photo en direct. Voilà, je vais faire une petite photo. Voilà, c'est fait. Et je vais la poster sur la page Radio Extra Mix, sur la plage, à Saint-Trope. Allez, bonne écoute sur Radio Extra Mix. On continue en musique.

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Ah, qu'est-ce qu'on est tranquille au bord de la rivière. Vous êtes peut-être au bord d'une rivière dans les Ardennes en Belgique, hein, le long de la Semois ou autre, hein, le long de la Meuse ou de la Lesse par exemple. Peut-être que vous allez prendre le kayak et faire la descente de la Lesse. Eh ben, bonne descente en tout cas. Amusez-vous bien en famille. En tout cas, restez bien en Belgique pour passer ces vacances d'été. Eh ouais, les vacances d'été, il y a moyen de les passer en Belgique. On a plein de points d'eau exceptionnels en Belgique. La descente de la Lesse avec... Il y a la grande descente et la petite descente avec le kayak. En famille, ça le fait. Et alors, on a aussi les lacs de l'Oder et autres. Donc voilà, il y a moyen de faire la fête et passer des vacances en été en Belgique. Voilà. Allez, on est sur Radio Extra Mix, on est toujours dans le morning de l'été. Bonnes vacances à tous. Et si vous allez faire la descente de la Lesse, n'hésitez pas à retourner votre collègue dans l'eau. Allez, on continue en musique sur Radio Extra Mix.

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Ah là là, qu'est-ce qu'il fait bon, soleil. Avec les pieds dans l'eau en plus. Le matin, le soleil vient de se lever, c'est cool ça. J'ai dormi sur la plage ou quoi? Ah merde. Bon les gars, c'est pas le morning sun là? Eh ouais, le morning sun. On est ensemble jusque 20, jusque... Ah, je sais même plus l'heure. Jusqu'à 11h sur la plage. Ah ouais, en tout cas le morning sun en direct de la plage, c'est tous les jours de l'été, évidemment, sur Radio Extra Mix. Il y a juste des mouettes qui m'emmerdent. Allez, on continue avec le meilleur du 100% dance de l'été sur radioextramix.be.

toujours sur Radio Extremix, hein, on entend ici du bon son de l'été, ça donne vraiment envie. Ah ouais, d'être sur la plage. Eh ben oui, d'être sur la plage, entouré de cocotiers, ou bien sûr sur une île. Pourquoi pas, hein. Donc je sais qu'il y en a qui vont en vacances sur des îles. Bah oui. Donc voilà, c'est bien sûr le 11-15h, on est parti ensemble, c'est Minix avec vous. Bah oui, j'espère que vous passez une excellente journée, un excellent après-midi, sous le soleil, sous les 30 degrés. C'est bien sûr la saison summer qui a débuté. On est parti jusqu'à 15h ensemble. C'est du très bon son qui arrive d'ici quelques instants. Restez connectés sur Radio Extremix. A tout de suite.

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Allez, toujours sur Radio Extra Minix, c'est Minix avec vous, comme vous l'entendez ici derrière, c'est du bon son Dive Storm, ah ben oui, avec son dernier titre, un des derniers qu'il a sorti, Gravity. Franchement, que du bon, que du lourd, n'hésitez pas à le rejoindre tout simplement sur Beatport en tapant Dive Storm. Franchement, ça ferait bien plaisir, j'en profite pour lui faire un petit big up et une petite pub. Donc voilà, Dive Storm qui sort vraiment des excellents sons. Vous pouvez le retrouver dans Club Dance Summer du vendredi au samedi 20-22. Mais vous allez le retrouver forcément une fois par mois dans cette émission. Et après, dès le mois de septembre dans Club Dance. Donc voilà, n'hésitez pas à le retrouver. Franchement, que du bon, que du lourd. Et il faut supporter ça. Donc voilà, parce que c'est vraiment un artiste made in Belgium. Et bien sûr, Radio Extra Mix. Donc voilà, franchement, Dive Storm. Vous pouvez le retrouver aussi sur le label Deep House Belgium. Donc voilà, n'hésitez pas à le retrouver là-dessus. Je vous laisse. On se retrouve tout à l'heure. Ben oui. Et Dive Storm, ce sera tout de suite dans la programmation de Radio Extra Mix. A tout à l'heure.

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11-15h, toujours Binix avec vous, on est parti ensemble jusque 15h, hein, comme vous le savez, ça change pas les tranches horaires durant l'été. On va retrouver notamment aussi, bah oui, le morning sun, comme c'est de l'appel, là c'est bien sûr, donc du très tôt le matin jusque 11h, et puis à partir de 11h jusque 15h, j'ai plaisir de vous présenter cette émission, et puis à partir de 15h jusque 19h, bah oui, c'est bien sûr le célèbre 15-19 de nos parties. Donc vous retrouverez tout à l'heure à partir de 15h. Et alors, bah ouais, forcément, comme vous le savez, chaque mercredi, c'est Rétro Top, l'émission de CED. Donc c'est un rétro, donc en fait c'est un classement, donc rétro, qui remonte, donc les meilleurs classements rétro dans les années. Donc ils décident à chaque fois une année particulière, donc par exemple une année 2010, ben ils remontent les morceaux. Donc les 10 meilleurs morceaux de l'année 2010, les 10 meilleurs morceaux de l'année 2008, bah voilà, ainsi de suite. Chaque émission est sur une année bien particulière, donc rendez-vous le mercredi aussi pour cette émission de 14 à 15h. Donc voilà, c'est tous les mercredis donc pour le Rétro Top, donc voilà, sur Radio Extreme X. Allez, en tout cas, on passe bien sûr à la suite avec de la musique, ça arrive d'ici quelques instants sur Radio Extreme X, et bien sûr toute la journée aussi 100% dance, les amis, le 11-15h, je suis avec vous tout cet été.

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1: Bonjour à tous et bienvenue dans le dernier agenda de l'été sur radioextremix.be. Oui, toutes les belles histoires ont une fin, évidemment. Et donc, du coup, l'agenda de l'été, c'est la dernière édition. Et la semaine prochaine, ce sera le retour de l'agenda. Alors, on va tout simplement commencer avec un événement Radio Extremix et un événement agenda festival aussi en même temps. C'est tout simplement le Groovidé Festival. Ça arrive, ça débarque sur radioextremix.be. Alors le Groovidé Festival, c'est tout simplement les 28 et 29 août prochains, ça veut dire vendredi et samedi. Vous allez notamment retrouver Joel Onsi, Christian Nelson, Matt Ben, Oniris, Castello, Erdmanes et plein d'autres DJ, Condron, Manu Kenton, Kinsey, Olivier Gossery, Twenken, Dimitri Andreas, Michael Forza, CP, Dimitri Coman, BL Sprink, Davodi, Jimmy Deal, Dave, les Bad Brothers, les Chimistes, Léo, les Portes Mélodiques, Elan, et il y aura aussi également Imax, Rodam, Phil M, Len Bossa, il y aura aussi Retro Belgica, Lucas Pierre, Manhattan, Killer Tracks, David Grill, César, il y aura également Jason Heat, Hugo Renzi, il y aura Andarius, Petit Suisse, Eden, Jim Coburn, je pense que ça se dit comme ça, Belle Biche également, Minix et DJ Beef également de Radio Extremix et plein d'autres. Je ne vais pas tous les citer puisqu'il y en a vraiment beaucoup. Et donc le Groovidé Festival, c'est vendredi et samedi. Tout simplement, on va vous le faire vivre sur radioextremix.be vendredi à partir de 20h dans Club Dance. Évidemment, on sera en direct du Groovidé Festival, donc voilà, n'hésitez pas, vendredi à partir de 20h et samedi à partir de 15h, donc voilà, n'hésitez pas, le Groovidé Festival à vivre sur radioextremix.be, évidemment, avec Minix et le salon Radio Extremix qui sera là-bas en direct samedi. Donc voilà, n'hésitez pas, avec les interviews et tout, à checker ça. Groovidé Festival sur Facebook, vous allez le trouver très facilement. Il y a encore moyen d'acheter des places et peut-être encore des entrées sur place. Donc voilà, n'hésitez pas à nous rejoindre. Alors on continue avec un autre événement Radio Extremix. Et là, ça débarque dans le cadre des fêtes de Wallonie, dans la région de la Haute-Seine, à Rebec plus précisément, où c'est les apéros wallons évidemment, vendredi. Attention, cette année c'est en deux jours et on change d'endroit, donc du coup vendredi vendredi 18 septembre à partir de 17h, vous allez retrouver notamment Yuri Parker, Binom, Chicago Zone, Manu Kenton, les Bad Brothers, les Chimistes. Et alors samedi, c'est en mode un peu plus familial, cover et autres, avec notamment DJ dédié Awissa, le groupe Awissa qui sera dans le coin uniquement à cette date là Olivier Gossery, le groupe Colors of ABBA, Starline, et tout ça accompagné des DJ résidents de Radio Extremix, de Frank Man of Time, Dame G, Yako, Beef, Minix, Moïse, Fifi, Billy Boys, DJ Puff Get Nate, Nono Limit, Twencelo, Bass Jax, Luragan, Best, Triptych, NRZ et Vincent. Donc voilà, n'hésitez pas, tout simplement, les apéros wallons, ce sera les 18 et 19 septembre dans le cadre des fêtes de Wallonie qui continueront également le dimanche avec la grande brocante et le marché artisanal dans le centre de Rebec. Donc voilà, n'hésitez pas, encore un bon week-end très festif du côté de Rebec. On continue avec les événements de ce week-end qui arrivent là maintenant. C'est tout simplement ce vendredi 28 août du côté de Wasker, ça s'appelle les apéros de l'été, épisode 3. C'est tout simplement au pied de l'église sur la place, animation musicale, bar, food truck, château gonflable du côté de Wasker dans l'entité de Tubize dans la région de la Haute-Seine. Donc voilà, n'hésitez pas. On déborde un peu de la région de la Haute-Seine avec tout simplement le Cambron Sun Festival. C'est à Cambron Saint-Vincent, entre, juste à côté de Lens, entre Hatte et Mons. Donc un festival Cambron Sun Festival, comme ils l'appellent. Ils vont notamment recevoir Calumny, Tony Fort et Pat B. C'est ce samedi 29 à partir de 16h. Donc n'hésitez pas, ça vaut le détour. Plus d'infos, www.cambronsunfestival.be. On continue avec que la kermesse de Hove dans la région de la Haute-Seine. 24e kermesse de Hove ce week-end. Ça commence vendredi avec tout simplement ce vendredi la 24e brocante nocturne, on l'appelle comme ça. Elle démarre à 11h du matin jusqu'au coucher du soleil. C'est sur la place de Hove et dans les rues environnantes. Donc voilà, et c'est tout simplement donc la brocante avec plein d'activités autour, fêtes foraines et tout. Et puis également vendredi, il y a l'apéro Hove dans le parc de la Cure du côté de tout simplement de la place de Hove avec notamment DJ Pollux et DJ Gaëtan. Donc voilà, n'hésitez pas, ça c'est pour vendredi. Le samedi ce sera fête foraine, il y aura tournoi de pétanque et plein d'autres danses country et quiz musical le samedi. Et dimanche, n'oubliez pas tout simplement la balade canine à 10h, il y aura le meilleur pâtissier aussi, Hove on the Beach comme il l'appelle, et alors une démonstration de danse en ligne à partir dans l'après-midi et pas d'heure, et le bingo, le fameux bingo à Hove le dimanche. Donc voilà, n'hésitez pas, ça vaut le détour. C'est la kermesse de Hove, la 24e édition, et c'est la kermesse de Hove, la 24e édition, et c'est

0: Chaque vendredi, le samedi, c'est une soirée Piccadilly ce samedi avec 100% électro, hip-hop et the best on the world, comme ils l'appellent. Donc là, n'hésitez pas, c'est samedi à partir de 18h. Ça ouvre plus tôt, mais ça ferme plus tôt aussi. Donc voilà, n'hésitez pas. Lesarches.be pour les infos pour la terrasse des Arches. On continue avec le Captain dans la région de Tournai. Au Captain, c'est la sortie officielle de la compilation des 33 ans du Captain. Elle sera mixée de main de maître par Ronald V et Loïc D, Sinoïs Bonnie DJ Sick. Plus d'infos sur cap-ten.com. Dans la deuxième salle du complexe Captain à l'Amiral, ce sera une soirée summer closing. Bah oui, c'est la fin de l'été, dernière nuit avant la rentrée, avec Aclix et Lil Steve en mode rap R&B afro chata house. Donc voilà, n'hésitez pas, plus d'infos cap-ten.com. On continue avec le Zoo Club dans la région de Tournai toujours, où ce samedi c'est une soirée One Life avec Tony Carter, Vince Fashion aux commandes des platines. Donc voilà, plus d'infos zooclub.be. On continue avec le Bouddha Rouge dans la région de Mons, et au Bouddha c'est la soirée la Casita, un peu comme dans Mirabel. Et donc la Casita, Una Noche Record Art, comme ils le disent, entrée gratuite pour tous avant minuit, et ce sera ambiancé par DJ Divilio et rendu, donc voilà, radu pardon. Donc n'hésitez pas, plus d'infos tout simplement boudarouge.be. On continue avec l'Escape Underground du côté de Liège à l'Escape, où ce jeudi c'est la Jeudi Discothèque comme ils l'appellent. Vendredi c'est une soirée Last Bass Kick avec notamment aux commandes des platines RMX, Nocid et TBA du côté des platines. Donc voilà, et c'est ouvert également samedi avec l'Escape on Saturday comme ils l'appellent, avec aux commandes des platines Nocid. Donc voilà, plus d'infos escapeunderground.be, vous allez le trouver facilement sur les réseaux également. Alors on continue et on termine avec le Fuse du côté de Bruxelles. Et au Fuse, ce samedi c'est ouvert, et ce sera, ils ont le plaisir de recevoir dans le room 1 Vraco, Mao également, Félix Flair et Marie-Julie. Donc voilà, n'hésitez pas, plus d'infos évidemment. Fuse, ah oui, ça c'est pour vendredi, désolé. Et samedi il y aura notamment Person Soon, Martin, Geico et Ojo, je pense que c'est comme ça qu'on le dit. Donc voilà, tout ça en mode techno là-bas du côté du Fuse. Plus d'infos fuse.be. Voilà, j'ai terminé pour l'agenda de l'été de cette semaine. On se retrouve l'année prochaine évidemment pour l'agenda de l'été, et d'ici là profitez-en pour cette dernière semaine. Écartez les orteils. Eh oui, écartez les orteils. Profitez de la plage évidemment encore pendant quelques heures. Ouais, c'est mieux. Allez, à la semaine prochaine, j'espère. Mais d'ici là, écartez les orteils.
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Allez, bonjour à tous, bienvenue dans le 11-15 heures de l'été, c'est Minix avec vous. On est donc parti pour tout cet été ensemble hein, sur Radio Extreme X, et bien oui, le 11-15 heures que j'ai le plaisir de vous présenter, cette très bonne séquence. Hein. Donc voilà, on vient d'avoir Ced il y a quelques instants avec le morning de l'été, hein, le morning Ced de l'été. Donc voilà, avec Ced. Donc c'est le Morning Sun, comme il l'appelle le matin. Donc voilà, on va continuer en musique hein, d'ici quelques instants sur Radio Extreme X. Excellent son ici, juste derrière, hein, qu'on s'écoute. C'était Peggy Goo. Peggy Goo avec son titre tout simplement. Ah bah oui, Nanana avec In Goat Like. Allez, on continue bien sûr sur Radio Extreme X dans le 11-15h. C'est Minix avec vous, on est parti ensemble jusque 15h.

Allez, du bon son sur Radio Extreme X ici, hein, juste derrière, avec aussi les criquets de l'été. Ça fait toujours bien plaisir. Hein. Ben oui, c'est le 11-15h, c'est Minix avec vous. On est donc ensemble jusque 15h, restez connectés. Le meilleur du son dance arrive d'ici quelques instants avec des sons de l'été. Une bonne programmation sur Radio Extreme X, restez connectés. 100%

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Allez, toujours dans le 11-15h, c'est Minix avec vous, hein, bah oui, sur Radio Extremix. Je vais vous parler d'une émission hein, que vous connaissez bien, c'est Ardennes, c'est un tout les jeudis, mais bon, pour cet été, ils ont changé un petit peu l'horaire, ça commence de 19h à 22h, et bah oui, hein, donc ils ont voulu tester ça pour l'été, 19h-22h, c'est Ardennes le jeudi, avec l'équipe d'Ardennes, Billy Boy, c'est DJ Pof, donc voilà, pour ceux qui veulent, n'hésitez pas. Donc c'est sur Radio Extremix le jeudi à partir donc de 19h, et bah ouais, je laisse place donc avec mon émission New Times, qui normalement, en temps normal, bah oui, et là, bah New Times est en congé durant ces deux mois d'été aussi. Donc voilà, ça c'est pour la programmation du jeudi et de la semaine pour 19-20h, voilà, avec New Times. Allez, en tout cas, je laisse place à la musique, ça arrive d'ici quelques instants sur Radio Extremix. Passez une excellente début d'après-midi avec le 11-15h.

Toujours dans le 11-15h avec Minix. Je vous avais promis tout à l'heure de parler, bien sûr, du changement de programmation pour la saison summer de cet été, qui a démarré déjà depuis début juillet. Bien sûr, et ben oui, c'est très simple. Je vais vous parler de l'émission alternative B-Squad qui est là toute l'année et qui est là aussi pour la saison summer. Donc voilà, durant 2 mois. Et ben oui, c'est très simple. Ils vont nous faire une émission. Donc ça reste le mercredi de 20h à 22h. Ce sera une émission tout à fait à peu près la même sauce hein, que durant la saison traditionnelle. Mais il y a juste un petit changement, c'est qu'il y aura un petit peu moins de guests d'extérieur. Mais ça va plus se tourner avec des résidents. Ils vont sûrement refaire des capsules de certaines émissions qu'il y a eu durant l'année. Donc voilà, donc ça change pas. C'est Alternative B-Squad, c'est tous les mercredis de 20h à 22h. Les amis, restez bien sûr connectés pour s'écouter cette émission. Donc bien sûr, tous les mercredis de 20h à 22h. Et aussi, il y a une page Facebook. C'est très simple, vous tapez Alternative B-Squad. Ou alors, il y a tout simplement la page aussi Banquise, vu que c'est en partenariat avec le label Banquise, d'ailleurs de Pingu, hein, qui présente cette émission. D'ailleurs, j'ai fait un petit big up s'il nous écoute durant cet après-midi. Bien sûr, je vous laisse. On se retrouve d'ici quelques instants et tout à l'heure. Donc, bien sûr, à l'heure. Et on va continuer dans cette heure pour cet après-midi. Bien sûr, je vous souhaite une excellente après-midi. On se retrouve tout à l'heure. Et bien sûr, on est ensemble jusque 15h. Passez une bonne après-midi.

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Allez, toujours sur Radio Extra Minix, c'est Minix avec vous. Comme vous l'entendez ici derrière, c'est du bon son Dive Storm. Ah bah oui, avec son dernier titre, enfin, un des derniers qu'il a sorti, Gravity. Franchement, que du bon, que du lourd. N'hésitez pas à le rejoindre tout simplement sur Beatport en tapant Dive Storm. Franchement, ça ferait bien plaisir. J'en profite pour lui faire un petit big up et une petite pub. Donc voilà, Dive Storm qui sort vraiment des excellents sons. Vous pouvez le retrouver dans Club Dance Summer du vendredi au samedi 20-22. Mais vous allez le retrouver forcément une fois par mois dans cette émission. Et après, dès le mois de septembre dans Club Dance. Donc voilà, n'hésitez pas à le retrouver. Franchement, que du bon, que du lourd. Et il faut supporter ça. Donc voilà, parce que c'est vraiment un artiste made in Belgium. Et bien sûr, Radio Extra Mix. Donc voilà, franchement, Dive Storm. Vous pouvez le retrouver aussi sur le label Deep House Belgium. Donc voilà, n'hésitez pas à le retrouver là-dessus. Je vous laisse. On se retrouve tout à l'heure. Ben oui. Et Dive Storm, ce sera tout de suite dans la programmation de Radio Extra Mix. A tout à l'heure.

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Yeah, c'était du bon son ça. Et vous êtes toujours avec nous au party, comme d'hab, hein, le 15-19h, c'est toujours avec moi. Vous ne vous déferez pas de moi aussi facilement que ça, chers amis. Faudra carrément éteindre la radio pour pouvoir ne plus m'entendre durant cette tranche horaire-là. Je serai là, je serai toujours là, évidemment, au 15-19. C'est avec nos parties, où que vous soyez. Si vous n'avez pas encore liké la page de la radio, arrêtez de faire tout ce que vous faites. Connectez-vous tout de suite sur votre réseau social Facebook et allez liker cette page. Je vous en donne l'obligation immédiatement. C'est contractuel, vous n'avez pas le choix. On continue en musique et c'est jusque 19h avec moi-même nos parties sur radioextremix.be.

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Allez les amis, c'est toujours avec nos parties de 15-19, comme vous le savez très bien sur radioextremix.be. Alors je vais vous parler très simplement de ce qui se passe durant la journée pendant ces deux mois les amis sur Radio Extremix. Hein, on commence la journée avec Ced de 6 à 11h, après on enchaînera. Bon Ced c'est pas très important, il vaut mieux pas l'écouter hein, les amis. Hein. On va plutôt se concentrer sur Minix à partir de 11h jusqu'à 15h qui on verra évidemment du bon son sur Radio Extremix comme à chaque fois. Et alors bah, vous le savez, 15-19, c'est avec moi. Allez, on continue en musique sans plus tarder. Ne nous quittez pas les amis, il y aura du bon son qui suit sur Radio Extremix.

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Allez, le 15-19, c'est toujours avec nos parties aux commandes de Radio Extreme X et on envoie la patate. Et oui, si vous kiffez ce genre de son, les potes, prenez votre rendez-vous. C'est tous les mercredis de 20 à 22h dans Alternative B Squad. Ce n'est pas que ça, mais on a du son comme ça, avec de la drum bien péchu. On se fait plaisir. Allez, rendez-vous donc tous les mercredis de 20 à 22 avec nos parties NRZ, avec mon acolyte d'ailleurs, qui fait super bien son travail. Et quant à nous, on continue à passer du temps ensemble jusque tout à l'heure, 19h, comme d'hab et comme tous les jours.

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Et oui les amis, vous êtes avec nos parties comme tous les jours durant la semaine de 15h à 19h. Hein. C'est le moment avec nos parties sur Radio Extreme X tout au long de l'été pendant ces deux mois, juillet et août les amis. Welcome si vous venez d'arriver, bienvenue. Vous êtes de plus en plus nombreux à nous écouter et ça fait super plaisir. Allez, moi je vous propose c'est qu'on continue en musique hein, évidemment jusque 19h et même toute la vie et toute la journée sur Radio Extreme X. On passe du bon temps ensemble et c'est surtout durant cet été avec nos parties de 15 à 19h.

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Et vous êtes toujours avec nos parties. Oui, c'est intéressant d'entendre ce genre de son avec nos parties. C'est parce que je tiens à faire un petit peu de pub pour notre ami Ced quand même et son émission spéciale rétro, hein, qui est tout simplement l'émission Rétro Club, qui s'amuse à présenter de temps à autre, de temps en temps. C'est un concept particulier qui n'a lieu que les veilles de jours fériés en fait, hein. C'est pour ça qu'on n'en a pas tous les mois, mais on en a quand même plusieurs sur l'année, il y en a quand même pas mal, et ces éditions là sont souvent plus costaudes avec une quantité d'heures d'émission un petit peu plus importante que pour les émissions classiques. Voilà, il y en a tout au long de l'année, soyez au rendez-vous, ça se passe toujours la veille des jours fériés, c'est avec Ced et les DJ résidents. Allez, on continue jusque 19h, vous êtes en compagnie de nos parties.

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Allez, 15-19, c'est toujours avec nous, nos parties aux commandes de RadioExtremeX.be. Alors, ben, nous voilà ensemble, hein, comme tous les jours, du lundi

au vendredi durant cette tranche horaire, on se fait plaisir avec du bon son, de la bonne musique. Et c'est grâce à vous qu'on peut évidemment continuer à faire la radio. C'est parce qu'on est ensemble et qu'on se soutient. 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Likez-la, suivez-la, on se fait plaisir.

Et oui, toujours avec nos parties sur radioextremix.be, comme je le dis souvent, si vous venez d'arriver, merci, et surtout, ne nous quittez pas du tout, et même jamais, on est là ensemble, jusque 19h, vous le savez, on s'écoute du bon son sur Radio Extremix. Alors, comme vous l'aurez pu remarquer, si ça fait un moment donné que vous nous écoutez, la journée sur Radio Extremix, ça change un petit peu durant l'été, et même en soirée, avec certaines émissions qui disparaissent, d'autres qui sont un petit peu modifiées. En tout cas, vous pouvez compter sur Club Dance, qui passe en édition Summer, présentée par Minix et B-Rise. 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Allez, c'est parti, nous, on continue en musique, et merci de nous écouter.

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2: Bonjour à tous et bienvenue dans le dernier agenda de l'été sur radioextremix.be. Oui, toutes les belles histoires ont une fin, évidemment. Et donc, du coup, l'agenda de l'été, c'est la dernière édition. Et la semaine prochaine, voilà, ce sera le retour de l'agenda. Alors, on va tout simplement commencer avec un événement Radio Extremix et un événement agenda festival aussi en même temps. C'est tout simplement le Groove ID Festival. Ça arrive, ça débarque sur radioextremix.be. Alors, le Groove ID Festival, c'est tout simplement les 28 et 29 août prochains, ça veut dire vendredi et samedi. Vous allez notamment retrouver Chol Onsi, Christian Nelson, Matt Ben, Oniris, Castello, Erdmanes et plein d'autres DJ, Condron, Manu Kenton, Kinsey, Olivier Gosserie, Twenken, Dimitri Andreas, Michael Forza, CP, Dimitri Coman, BL Sprink, Davodi, Jimmy Dilde, les Bad Brothers, les Chimistes, Léo, les Portes Mélodiques, Elan, et il y aura aussi également Imax, Rodam, Phil M, Len Bossa, il y aura aussi Retro Belgica, Lucas Pierre, Manhattan, Killer Tracks, David Grill, César, il y aura également Jason Heat, Hugo Renzi, il y aura Andarius, Petit Suisse, Eden, Jim Coburn, je pense que ça se dit comme ça, Belle Biche également, Minix et DJ Beef également de Radio Extremix et plein d'autres. Je vais pas tous les citer puisqu'il y en a vraiment beaucoup. Et donc le Groovy des festivals, c'est vendredi et samedi. Tout simplement, on va vous le faire vivre sur radioextremix.be. Vendredi, à partir de 20h dans Club Dance, évidemment, on sera en direct du Groovy des festivals. Donc voilà, n'hésitez pas, vendredi à partir de 20h et samedi à partir de 15h. Donc voilà, n'hésitez pas, le Groovy des festivals à vivre sur radioextremix.be, évidemment, avec Minix et le salon Radio Extremix qui sera là-bas en direct samedi. Donc voilà, n'hésitez pas, avec les interviews et tout, à checker ça. Groovy Day Festival sur Facebook, vous allez le trouver très facilement. Il y a encore moyen d'acheter des places et peut-être encore des entrées sur place. Donc voilà, n'hésitez pas à nous rejoindre. Alors on continue avec un autre événement Radio Extremix. Et là, ça débarque dans le cadre des fêtes de Wallonie, dans la région de la Haute-Seine, à Rebec plus précisément, où c'est les apéros wallons évidemment. Vendredi, attention, cette année c'est en deux jours et on change d'endroit. Donc du coup, vendredi, vendredi 18 septembre, à partir de 17h, vous allez retrouver notamment Yuri Parker, Binom, Chicago Zone, Manu Kenton, les Bad Brothers, les Chimistes. Et alors samedi, c'est en mode un peu plus familial, cover et autres, avec notamment DJ dédié Awissa, le groupe Awissa qui sera dans le coin uniquement à cette date-là. Olivier Gosry, le groupe Colors of ABBA, Starline, et tout ça accompagné des DJ résidents de Radio Extremix, de Fragment of Time, Dame G, Yako, Beef, Minix, Moïse, Fifi, Billy Boys, DJ Puff, Get Net, Nono Limit, Twencelo, Bass Jax, L'Uragan, Best, Triptych, NRZ et Vincent. Donc voilà, n'hésitez pas, tout simplement, les apéros à Long, ce sera les 18 et 19 septembre dans le cadre des fêtes de Wallonie qui continueront également le dimanche avec la grande brocante et le marché artisanal dans le centre de Rebec. Donc voilà, n'hésitez pas, encore un bon week-end très festif du côté de Rebec. On continue avec les événements de ce week-end qui arrivent là maintenant. C'est tout simplement ce vendredi 28 août du côté de Waskerk, ça s'appelle les apéros de l'été, épisode 3. C'est tout simplement au pied de l'église sur la place, animation musicale, bar, food truck, château gonflable du côté de Waskerk dans l'entité de Tubize dans la région de la Haute-Seine. Donc voilà, n'hésitez pas. On déborde un peu de la région de la Haute-Seine avec tout simplement le Cambron Sun Festival. C'est à Cambron Saint-Vincent, entre, juste à côté de Lens, entre Hatt et Mons. Donc un festival Cambron Sun Festival, comme ils l'appellent. Ils vont notamment recevoir Calumny, Tony Fort et Pat B. C'est ce samedi 29 à partir de 16h. Donc n'hésitez pas, ça vaut le détour. Plus d'infos, www.cambronsunfestival.be. On continue avec la kermesse de Hove dans la région de la Haute-Seine. 24e kermesse de Hove ce week-end. Ça commence vendredi avec tout simplement ce vendredi la 24e brocante nocturne, on l'appelle comme ça. Elle démarre à 11h du matin jusqu'au coucher du soleil. C'est sur la place de Hove et dans les rues environnantes. Donc voilà, et c'est tout simplement donc la brocante avec plein d'activités autour, fêtes foraines et tout. Et puis également vendredi, il y a l'apéro Hove dans le parc de la Cure du côté de tout simplement de la place de Hove avec notamment DJ Pollux et DJ Gaëtan. Donc voilà, n'hésitez pas, ça c'est pour vendredi. Le samedi, ce sera fête foraine, il y aura tournoi de pétanque et plein d'autres danse country et quiz musical le samedi. Et dimanche, n'oubliez pas tout simplement la balade canine à 10h. Il y aura le meilleur pâtissier aussi, Hove on the Beach comme il l'appelle, et alors une démonstration de danse en ligne à partir dans l'après-midi. Et pas d'heure, et le bingo, le fameux bingo à Hove le dimanche. Donc voilà, n'hésitez pas, ça vaut le détour. C'est la kermesse de Hove, la 24e édition, et c'est tout simplement ce week-end. Plus d'infos, www.hove.hove.sh.pe, je sais pas comment je le dis, donc voilà, .be. Vous allez trouver très facilement, sinon sur Facebook, Hove Kermesse, vous allez le trouver vraiment en 2 secondes. Alors on continue avec les clubs qui sont toujours en mode terrasse, puisque la rentrée c'est seulement la semaine prochaine, hein. Nous, voilà, c'est comme ça, chez Radio Xtremix, c'est même dans les clubs. La terrasse des Arches qui est toujours ouverte du côté du Dr Jack, et donc la terrasse des Arches, vendredi c'est la shoot thérapie là-bas, évidemment comme chaque vendredi. Le samedi c'est une soirée Piccadilly ce samedi avec 100% électro hip-hop et the best on the world comme il l'appelle. Donc là, n'hésitez pas, c'est samedi à partir de 18h, ça ouvre plus tôt mais ça ferme plus tôt aussi. Donc voilà, n'hésitez pas, lesarches.be pour les infos pour la terrasse des Arches. On continue avec le Captain dans la région de Tournai. Au Captain, c'est la sortie officielle de la compilation des 33 ans du Captain. Elle sera mixée demain de maître par Ronald V et Loïc D, Sinoïs Bonnie DJ Sick. Plus d'infos sur cap-ten.com. Dans la deuxième salle du complexe Captain à l'Amiral, ce sera une soirée summer closing. Bah oui, c'est la fin de l'été, dernière nuit avant la rentrée, avec Aclix et Lil Steve en mode rap R&B afro chata house. Donc voilà, n'hésitez pas, plus d'infos cap-ten.com. On continue avec le Zoo Club dans la région de Tournai, toujours, où ce samedi c'est une soirée One Life avec Tony Carter, Vince Fashion aux commandes des platines. Donc voilà, plus d'infos zooclub.be. On continue avec le Bouddha Rouge dans la région de Mons, et au Bouddha c'est la soirée la Casita, un peu comme dans Mirabel. Et donc la Casita, una noche record art comme ils le disent, entrée gratuite pour tous avant minuit, et ce sera ambiancé par DJ Divilio et rendu. Donc voilà, Donc n'hésitez pas, plus d'infos, tout simplement, boudarouge.be. On continue avec l'escape underground du côté de Liège à l'escape, où ce jeudi c'est la jeudi discothèque, comme ils l'appellent. Vendredi c'est une soirée Last Bass Kick, avec notamment aux commandes des platines RMX, Nocid et TBA du côté des platines. Donc voilà, et c'est ouvert également samedi avec l'escape on Saturday, comme ils l'appellent, avec aux commandes des platines Nocid. Donc voilà, plus d'infos escapeunderground.be, vous allez le trouver facilement sur les réseaux également. Alors on continue et on termine avec le Fuse du côté de Bruxelles. Et au Fuse, ce samedi c'est ouvert, et ce sera, ils ont le plaisir de recevoir dans le room 1 Vraco, Mao également, Félix Flair et Marie-Julie. Donc voilà, n'hésitez pas, plus d'infos évidemment, Fuse, ah oui, ça c'est pour vendredi, désolé. Et samedi il y aura notamment Person Soon, Martin, Geico et Ojo, je pense que c'est comme ça qu'on le dit. Donc voilà, tout ça en mode techno là-bas du côté du Fuse. Plus d'infos, fuse.be. Voilà, j'ai terminé pour l'agenda de l'été de cette semaine. On se retrouve l'année prochaine, évidemment, pour l'agenda de l'été. Et d'ici là, profitez-en pour cette dernière semaine. Écartez les orteils. Eh oui, écartez les orteils. Profitez de la plage, évidemment, encore pendant quelques heures. Ouais, c'est mieux. Allez, à la semaine prochaine, j'espère. Mais d'ici là, écartez les orteils.
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Allez, l'été chaud sur Radio Extreme X, 15-19h avec nos parties, vous le savez très bien, mais aussi tous les mercredis de 20 à 22h avec Alternative, B-Squad et de la musique un petit peu plus dure, évidemment. Et quant à tous les autres jours de la radio, vous pouvez retrouver notamment, je me permets de prendre le temps avec vous, hein, de m'imposer comme ça sur le rythme musical endiablé. Hein, qui est juste derrière nous. Non, bref, allez, je rigole. On va parler rapidement donc du jeudi avec Air Dance, du vendredi et samedi avec Club Dance. Rendez-vous sur radioextremix.be pour plus d'infos.

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2: Bien le bonsoir, Radio Extremix, il est 20h. Bienvenue dans Radio Extremix.

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2: Et oui, les amis, c'est bien Ardennes qui commence. Il est 20h. Bienvenue à ceux qui nous rejoignent et qui vont nous rejoindre. Et bonsoir à mon ami l'Uragan, comment vas-tu?
3: Ça va et toi?
2: Tu es prêt ce soir, toujours là.
3: Toujours là.
2: Depuis 3 semaines d'affilée consécutives.
3: Deux.
2: Ouais, 2 semaines, on va dire 3. Fallait dire oui.
3: Oui, du coup.
2: Non, mais bien le bonsoir à tout le monde, les auditeurs Facebook, TikTok, bienvenue à vous. Donc, ce soir, qu'est-ce qui va se passer, l'Uragan? Est-ce que tu veux un peu expliquer la soirée?
3: Bah, on va commencer avec moi, du coup.
2: Exactement.
3: Jeune, Karatek.
2: Suivi de...
3: Je sais plus qui c'est. Suivi de Pof.
2: Pof, ouais.
3: Dans ton style aussi.
2: Magnifique.
3: Puis après, suivi de...
2: Elinaï qui mixera en rétro, je crois qu'il m'a, il m'avait un peu dit.
3: Ouais, il m'a dit que je voulais faire un peu de rétro.
2: Voilà, mais je vais un peu le suivre avec des petites touches, comme je fais d'habitude en fait, dans mon slot. Toujours des petites touches rétro, comme on aime bien, quoi. Donc, le rétro n'est pas mort, c'est vrai, l'Uragan. Donc, c'est qui quoi? Oui, mais moi, je vais le suivre après.
3: Lui, il va commencer à le faire suivre.
2: Voilà, ouais, exactement. Ouais. C'est un peu un schmilblick, mais voilà, si vous avez compris, tant mieux. Donc, voilà, je voulais parler d'un événement, les amis. Donc, c'est là les apéros wallons, parce qu'avant, c'était l'apéro wallon, parce que c'était que un jour. Maintenant, c'est les apéros wallons, parce que c'est plusieurs jours, le 18 et 19 septembre. À partir de 17h le 18, donc voilà, pour le vendredi, il y aura Yuri Parker, il y aura Binium Chicago Zone, donc qui vont terminer, qui vont faire la clôture en fait du 18 septembre, avec Manu Kenton, les Bad Brothers et les Chimistes. Ça c'est tout ce qui est, si je me trompe, c'est beaucoup plus tout ce qui est rétro. Donc voilà. Pour le samedi, nous avons, comme d'habitude, nous avons dédiqué et Awissa aussi, Olivier Gossery, Color of Abba. Donc ça c'est un groupe de rock, je crois, qui vient animer pendant le samedi, pendant la journée, à partir de 15h, je crois, si mes souvenirs sont bons. Et après, nous avons aussi tous ceux de la radio. Il y a aussi The Fragment of Time. Il y a Damge, Yako, Beef, Minix, Moïse. C'est qui ça? C'est qui Moïse? Moi, j'aurais dit Moise. Il y aura Fifi, Billy Boys, Poff, Get Net, Billy Poff, pardon. Il y aura Billy Poff ce soir aussi. Un nouveau DJ de la radio. Donc voilà, il y aura Nono Limit, Cello, Bezjack, l'Uragan. Ah, l'Uragan, t'as là aussi.
3: Il paraît. Ouais.
2: Il paraît, ça c'est pour le samedi. Donc tu nous feras un set de 11h à minuit. Voilà. Donc c'est bien dans son intention de foutre le bordel, parce que c'est une très bonne heure pour toi, mon ami. Donc il y aura aussi notre ami Best, Triptyque, NRZ et Vincent pour terminer donc ce samedi. Et voilà, donc je pense que plus ou moins tout est dit. L'Uragan, est-ce que tu as encore quelque chose à ajouter?
3: Non, tout est
2: dit. N'hésitez pas à venir le rejoindre simplement sur les réseaux sociaux, l'Uragan, DJ l'Uragan sur Facebook. Et vous tapez l'Uragan en général sur Google. Google est notre ami et on retrouve évidemment tous ses sons aussi, son SoundCloud. Donc voilà, est-ce que tu as un petit son que tu vas peut-être remasterer ce soir ou comment?
3: Non, pas non, pour ce soir il n'y a rien de moi, juste des exclus.
2: Exclusivité?
3: Petit kiff, exclus Loïc D encore, parce que j'en avais la dernière fois, mais j'ai pas tout mis pour éviter de faire un...
2: Un amas, ouais, bah si tu veux, tu peux même faire un 700%
3: Loïc
2: D.
3: Bah, j'ai pris la suite. Et...
2: Super. J'aurais juste une petite track à te demander pour moi, la parole. Mais bon, ça sera hors antenne.
3: On va y bien. Que je vais la jouer.
2: Tu risques de la jouer? Je sais pas, on verra.
3: Je sais pas.
2: Donc voilà, je pense que tout est dit. Merci déjà d'être présent déjà sur TikTok. Vous êtes 30 personnes, donc n'hésitez pas à partager le live, si bien sur Radio Extreme X, www.lesapéroaguala.be ou bien tout simplement sur Facebook. Les 20 premières minutes sont sur Facebook. Après, nous coupons et vous devez retourner sur le site www.radioextremix.be pour continuer le set de l'Uragan et ainsi de suite pour les trois personnes ce soir, Uragan, Pof et Linite. Donc voilà, je vous souhaite une bonne écoute. Envoie la sauce, c'est parti, le set de l'Uragan, c'est maintenant et tout de suite sur le www.radioextremix.be.

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2: 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Il est 21h.

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2: 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Et oui les amis, vous êtes toujours dans Ardens sur le www.radioxnx.be. Mais un petit souci avec la caméra de Facebook. Donc voilà, ça va normalement être rétabli d'ici peu. Voilà, on a écouté un set de notre ami DJ Loragan. Franchement, affaire conclue, comme d'habitude. Hein.
3: On entend bien.
2: Ah ouais, magnifique. N'hésitez pas à venir le rejoindre. Sur évidemment ses pages respectives, donc DJ Loragan. Et voilà, ça fait toujours un plaisir en tout cas de faire des likes. Et n'hésitez pas aussi de rajouter Radio Xtremix dans vos favoris. Donc voilà, donc pour la première partie c'était Loragan. Pour la deuxième, ça sera un set de ma part, un peu plus soft, rétro, on va dire aussi, avec des touches de nouveautés. Donc voilà. Comment ?
3: Comme d'hab,
2: ou... un peu plus soft, mais avec des bonnes tracks en tout cas. Donc voilà, n'hésitez pas aussi pour les apéros wallons qui se trouvent ici. J'ai enfin la fichette. Donc si, ça se déroulera le 18 et 19 septembre du côté de Rebec. Donc notre soirée fétiche de l'année, une seule date, 18 et 19 septembre. Donc n'hésitez pas à aller rejoindre notre... on a fait un événement évidemment. Donc voilà, et n'hésitez pas à prendre vos places en ligne aussi. Allez les amis, je pense que plus ou moins tout est dit. Est-ce que tu as encore quelque chose à dire, Loragan ?
3: Non.
2: Eh ben alors, c'est parti, le set de DJ Pov, c'est maintenant sur www.radioxtremix.be. C'est maintenant.

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2: Et oui, évidemment, tous les jeudis 20h-23h, c'est bien Art Dance qui est ici, le micro qui se fait la malle. Bonsoir à tous, à ceux qui viennent de nous rejoindre. Nous avons, et si écoutez, c'est de ma part, DJ Puff en furie, un petit peu rétro, enfin rétro jump, et après, enfin voilà, j'ai fait un petit mini-mélo de mes clés, en fait, pas vraiment à l'ancienne, mais avec des bons sons qui tapent bien, enfin, comme je les aime en tout cas. Donc, ici on a Linaïk derrière le micro, comment vas-tu?
3: Ça va et toi?
2: Ça va super, un peu haut le micro, donc on va peut-être le régler, Cédric, si tu veux bien.
3: Faut un réhausseur.
2: Il faudrait un petit réhausseur. Donc, Linaïk, il nous vient de la France, c'est bien ça?
3: Ouais, c'est ça, ouais.
2: Donc, voilà, tu es déjà venu 2, 3 fois, 4 fois.
3: C'est la troisième.
2: La troisième fois, oui, dans mes souvenirs. Donc, qu'est-ce qui a changé pour toi depuis que tu es venu la dernière fois?
3: J'ai fait quelques contests.
2: Oui.
3: J'ai une date au Pug Paradise, donc le 18 septembre.
2: Oui.
3: Et j'essaye de faire pas mal de contests et tout ça autour.
2: Ok, ok.
3: Je suis un peu plus absent sur TikTok, j'avoue.
2: Un peu dans la compo, j'ai aussi pu croire aussi voir.
3: Compo, ouais, j'essaye de me débrouiller un peu.
2: Bah oui, ça fait toujours plaisir de créer ses sons soi-même.
3: C'est ça.
2: Mais il faut du temps, évidemment.
3: Ouais, bah oui, ça sent propos en deux secondes.
2: Bah oui, exactement. Donc Linaïk, comment on peut te rejoindre tout simplement si on veut te booker une soirée par exemple?
3: Facebook, YouTube et puis TikTok.
2: Ok, donc sous le nom de Linaïk, évidemment. Donc simplement, vous allez, même sur Google, comme je disais tout à l'heure avec
3: Ça fonctionne aussi.
2: Sur Google, ça fonctionne aussi, on a toutes les informations. Évidemment, donc ce soir, tu vas nous jouer quel style de musique?
3: Impro.
2: Improvisation.
3: Ouais, jump style, rétro, text style.
2: Comme tu fais à la maison.
3: Ouais.
2: Voilà, de toute façon, t'es un peu comme chez toi ici.
3: Ouais, c'est ça.
2: Troisième fois, donc c'est comme si...
3: Bon, il y a un peu de route, mais...
2: Ouais.
3: Voilà, ça vaut.
2: Je me doute. T'as combien de temps de route?
3: 2h20.
2: 2h20, ouais. C'est pour ça que...
3: avec l'orage en plus, là.
2: Tout à l'heure, je t'avais demandé, je t'avais dit bonne route à toi, mais je suis déjà sur la route.
3: Bah ouais. Ouais, j'ai fini le boulot à 17h et puis après...
2: Ah ben voilà, prendre tes clés,
3: la douche, casque. Machin, et parti, quoi.
2: Exactement. Donc, pour la dernière heure, fais-toi plaisir. Balance ce que tu veux, balance la sauce et voilà.
3: Ouais, encore je vais essayer de passer une que j'ai fait moi.
2: Ah ok, super. Donc t'as ton petit titre alors?
3: Ouais.
2: C'est quoi comme titre?
3: Alors c'est un peu spécial.
2: Ah bah c'est pas grave, vas-y.
3: C'est un peu du remix d'un rappeur qui est fait en version tech.
2: Ok. Un peu comme Dinello, il fait aussi de temps en temps dans cette track aussi.
3: Ouais, c'est ça.
2: Donc bah voilà, bah, on va écouter ça, chers auditeurs. Voilà, bonne écoute à tous. Encore petit problème encore sur le live de Facebook. Donc malheureusement, tous ceux qui sont sur TikTok nous voient et pas ceux de Facebook. Donc ben voilà. Mais Extremix TV est toujours là. Donc sur le 3xw.radioextremix.be. Et dernière petite chose, il y a les apéros wallons, notre événement du siècle, de l'année en tout cas, qui se déroule le 18 et 19 septembre. Allez tout simplement voir, on a créé un event. Et n'hésitez pas à regarder tous les DJ. Donc dans notre style à nous en tout cas, il y a Binium et Chicago Zone. Mais je vous invite franchement d'aller voir l'event, ça sera beaucoup plus facile. Et voilà. Et toute la billetterie est en route, je crois. Cédric. La billetterie est en route sur internet. Oui, donc voilà, c'est ce que je disais tout à l'heure, j'étais pas sûr. Mais voilà, vous pouvez toujours nous rejoindre.
4: Donc elle est en ligne sur le site radioextremix.be.
2: Oui.
4: Et alors on s'est allé chercher les préventes chez nos partenaires, les établissements Urn. Ici en bas à la gare de Rebec.
2: Oui.
4: Et la pompe Louis de l'Est Total sur la N6, ici à Rebec-Quenard.
2: C'est pour tous ceux qui sont dans les alentours.
4: Dans les alentours ici.
2: Mais ceux qui habitent plus loin, évidemment, c'est sur la billetterie.
4: Voilà, c'est plus simple.
2: Voilà, exactement. Donc voilà, Linaïk, est-ce que tu es prêt pour ce soir?
3: Ouais.
2: Allez, c'est parti, le set de DJ Linaïk. C'est maintenant et tout de suite sur le 3xw.radioextremix.be. Linaïk.

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2: 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Et oui les amis, c'est la fin d'Ardennes. On a ici écouté un set de notre ami DJ Lee Knight. Donc, qu'est-ce que tu as pensé de ton mix ce soir, tout simplement?
3: Bah, c'est bon.
2: Ça a été?
3: Oui.
2: Donc,
3: c'est plus un plaisir en fait.
2: Bien rétro, à l'ancienne, et surtout la dernière track que tu as mis, D.O. You Please.
3: Ah, ça c'est la jeunesse quoi.
2: Ouais, exactement, donc ça fait rappeler des beaux souvenirs en tout cas, quand on était...
3: Mozio.
2: Exactement.
3: Gaver, Gistel.
2: Exactement, Gistel. Surtout Gavereux, nous on allait tous les week-ends en train, évidemment.
3: Moi j'ai la voiture.
2: Ah ben voilà. Donc pour te rejoindre tout simplement, Lee Knight.
3: Facebook, TikTok et puis YouTube.
2: Ok, donc voilà. Merci à toi d'être venu ce soir,
3: merci
2: évidemment.
3: Merci à toi de faire partager la passion des gens.
2: Exactement. Ouais. Donc même pour les grands et les petits DJ, c'est ça Radio Extreme X.
3: C'est avant tout de la passion, du partage.
2: Exactement, surtout ça, la passion, le partage, comme tu dis. Et donc si vous voulez venir nous soutenir, tout simplement le 18 et 19 septembre, les apéros wallons, ça se déroule à Rebec. Et voilà, donc n'hésitez pas à aller voir notre événement. Et voilà, et de venir boire un verre et faire la fête avec nous. Ouais, 2h30 toujours. Non, combien? 2h15.
3: Ouais,
2: 2h15, donc quand même, ça fait beaucoup trop de temps. Hein. Ah, donc un petit hôtel pas loin alors.
3: Le pire, ouais.
2: Ou alors tu aides et tu dors sur place.
3: Je dors dans le studio.
2: Ou dans le studio, exactement. Donc on va rendre l'antenne. Merci à tous les auditeurs.
3: Bonsoir à tout le monde.
2: Allez, on se dit au revoir. Ouais. Ciao, ciao!
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